0: maintenant. Allez, redouble ça. Dimitri Marseille, Badjam!
1: Badjam!
0: Anas! Nice.